0: Magic System.
1: Magic System, l'un des plus grands groupes africains quand
0: ça
1: même.
0: Ça va les enfants. Yes. Yes. Yes.
1: Avec DJ Andy. Merci DJ.
2: Merci Montpellier.
1: Alors Magic System, c'était un extrait de leur dernier album, justement intitulé Africainement Vôtre, une grande tournée prévue en Afrique l'année prochaine. Ils étaient accompagnés évidemment par Ahmed Chaouki, que voici. Et alors ce titre, c'est vraiment une invitation à faire la fête. Et alors en ce moment, ça tombe à pic avec la Coupe du Monde de foot. D'ailleurs, Ahmed Chaouki, vous interprétez une des chansons officielles de la Coupe du Monde de foot. Ça fait comment? Vous pouvez nous la chanter pour nous?
2: Tiens, mets-toi devant, avance-toi devant pendant que l'orchestre t'accompagne.
1: Bah oui, c'est vrai, après la belle soirée qu'on a passée hier quand même.
2: Ah ouais. Ah.

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0: Second poteau, Pavard. 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
1: sommes Moustahila Yaouma
0: Centre de Müller pour la tête
2: Mal la cour.